J'aime bien la musique, mais le solfège, c'était vraiment ennuyeux.

0: Et moi alors, qu'est-ce que je deviens?
1: Excusez-nous, mon vieux, on s'est gouré. En fait, on n'a pas besoin de vous, vous pouvez vous barrer.
0: Vous voulez dire, je sers à rien?
1: À rien. Absolument

Tu aimes bien cette... cette chanson ? Est-ce que tu aimes la musique ? J'ai les cures. Oh, non. Je parlais pas d'une cure pour soigner. Ce sont des musiciens. Ils peuvent pas te guérir. Enfin si, mais sur le plan émotionnel.

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0: On est censé vous appeler dans combien de temps?
1: Bientôt.
0: Ai-je le temps de fumer un cigare?
1: Une moitié.
0: Bien. J'ai choisi un cigario qui se fume assez rapidement.

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Bien entendu, le mal derrière tout cela, c'est le déséquilibre de l'économie financière qu'on a laissé aller sans régulation jusqu'à rendre le monde actuel ingérable. Et les valeurs fondamentales qui devaient, le Conseil national de la résistance l'exigeait, nous débarrasser des féodalités économiques, eh bien ces valeurs-là, il faut que les jeunes les comprennent, s'indignent lorsque ces valeurs sont bafouées, comme elles le sont dans pas mal de régions du monde.

2018 ne sera pas 1995. 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

0: Passez-moi la brigade radiophonique. Le commissaire règle fin.
1: Allô?
0: Alors, commissaire, qu'est-ce que ça a donné cet immeuble saboté ce matin rue de Bouvines?
1: Ah oui, l'immeuble saboté.
0: Oui. Vos hommes ont arrêté les coupables?
1: L'affaire est en bonne voie.
0: En bonne voie? Et les 35 immeubles sabotés dans la journée?
1: 35?
0: Une minute. Allô quoi? Encore deux? Ça fera 37? 37!
1: 37 immeubles? Vos services auraient pu m'avertir plus tôt.
0: Mes services n'ont rien à se reprocher.
1: Et mes hommes sont sur une piste.
0: Souhaitons que ce soit la bonne. Quel con celui-là.
1: Quel con celui-là.

Ouais.

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Vous savez qu'il est formellement interdit aux compagnies aériennes de survoler Paris. Or, il n'est pas de nuit où vous n'êtes réveillé par le bruit tout proche d'un avion. Trop souvent, vous poussez un soupir d'impuissance et essayez de vous redormir la rage au cœur. Eh bien, contrairement à ce que vous croyez, il y a une chose que vous pouvez faire. Composez le 90606 sur le cadran de votre téléphone et demandez à parler au poste 334. On vous le passe généralement sans problème. Dès que vous avez quelqu'un au bout du fil, vous pouvez dire « Je t'emmerde, toi et ta saloperie d'avion, espèce de sale connard. » Vous pouvez recommencer autant que vous voulez, à condition que ce soit sans vous énerver. C'est un droit établi que peu de gens connaissent.

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0: Saint-Roch, monsieur.
1: Tu peux me dire avec qui il joue?
0: Personne, monsieur, c'est en Saint.
1: Ah, ça m'intéresse, je t'écoute.
0: Il avait tellement peur de dire quelque chose de mal qu'il est resté 20 ans sans dire le moindre mot.
1: J'en connais qui ferait bien de l'imiter dans cette classe. Merci, Damien.
0: Il y a aussi plein de vierges martyrs que j'aime beaucoup, comme Sainte Agathe. Elle s'est arrachée les yeux pour ne pas être obligée d'épouser un homme. Ou encore Sainte Catherine d'Alexandrie. Ils ont voulu la tuer en faisant déchiqueter son corps par une roue. Mais elle l'a fait exploser et les éclats de bois ont tué des personnes présentes dans la foule. C'est la sainte patronne des feux d'artifice et l'effet pyrotechnique appelé Route Catherine vient de là.
1: Je crois avoir dit merci, Damien. Bien,

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0: Cosy peut encore gagner ce soir?
1: Je pense que c'est très simple. Les enfants, qu'est-ce qu'ils font? Ils jouent au Lego, ils font des gratte-ciels, ils jouent à la marchande, ils vendent des choses. Voilà. Les enfants, jamais ils voudront être fonctionnaires, jamais ils jouent au commissaire politique, jamais ils jouent à être prof, hein, j'ai envie de dire. Donc les enfants prouvent bien qu'il y a quelque chose de fondamental dans la nature humaine et de droit.

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Eh bien, le cœur, c'est donc le symbole même de la vie. Et évidemment, lorsque le cœur s'arrête de battre, il n'y a plus de vie.

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Je trouve mes seules vraies joies dans la solitude. Ma solitude est mon palais. C'est là que j'ai ma chaise, ma table, mon lit, mon vent et mon soleil. Quand je suis assise ailleurs que dans ma solitude, je suis assise en exil, je suis assise en pays trompeur. Parce que moi, je rêve. Moi, je ne le suis pas.

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1: Beaucoup moins bien, forcément. Qu'est-ce que je vais devenir, moi?
2: Eh ben, un piéton, va plus
1: voir. Hein?

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0: Et vous pensez vraiment que la musique peut enrayer la violence alors que le gouvernement n'y arrive pas?
1: Tiens, aucun des gouvernements qui existent sur Terre est légal. Aucun, il n'y en a pas un de légal. C'est pour ça que j'écoute aucun de ces politiques. 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

Un cheval, c'est stupide. Ça bouffe et ça chie. C'est tout ce que ça fait. C'est d'une bêtise. Tout ça est d'une bêtise. Enfin, c'est ridicule.

Par exemple, le mot révolution, il est intéressant parce que moi, je l'ai retravaillé aussi dans la zone du dehors. J'ai enlevé le ré de départ en considérant que le ré, justement, était le fait de revenir au même endroit et que le ré indiquait que tu t'opposes à quelque chose et que moi, je voulais qu'on sorte d'un combat qui soit arc-bouté face à ce qui nous opprime, mais qu'on développe quelque chose de libre. Et donc, j'ai dit volution. Et après, volution, je suis passé à volt, tu vois, et j'ai dit la volt. Voilà.

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Il y a une expression américaine en anglais qui dit « Rock and roll is dead ». Ce qui veut dire « Le rock and roll est mort ». Mais c'est pas vrai. Le rock and roll n'est pas mort pour ceux qui sont rock et qui sont pas morts. Tu comprends ?

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Mais c'est d'autant plus pervers, d'autant plus sournois, d'autant plus subtil, c'est qu'on te met en face toutes les interfaces, tous les outils, tous les logiciels, toutes les applis, et on te dit, voilà, tu peux les empoigner, tu peux les utiliser, on ne va pas te forcer, on te donne envie, bien sûr, on te crée le désir, ça c'est le capitalisme. Mais surtout, la grande force, c'est qu'une fois que tu as empoigné l'application, elle est designée par des gens dont le métier, sur une dizaine d'années, enfin c'est par un ensemble d'ingénieurs, dont le métier est de designer la dépendance, tu vois ?

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Pensée du jour, bonjour. Le bonheur, c'est comme un chat. Si vous essayez de le caresser, il vous fuit. Mais si vous ne vous occupez pas de lui, alors il vient se frotter contre vous et saute sur vos genoux. Et quoi de plus beau que la vie?

0: De toute façon, je ne crois pas Emmanuel Macron capable de comprendre intellectuellement ce qui se passe. Je l'ai vu en Argentine.
1: Ça n'est pas a priori quelqu'un de limité intellectuellement.
0: Si, pour moi, c'est quelqu'un de très limité intellectuellement, dont la formation intellectuelle est antérieure à la crise de 2008. Je l'ai même entendu l'autre jour parler.
1: Vous venez peut-être dire qu'il est idéologue, mais...
0: Non. Je pense que c'est un type qui a un rapport tout à fait particulier à la réalité, un rapport partiel à la réalité, et qui mériterait l'intérêt des psychologues.

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0: Question de culture générale. En 2004,
1: je quitte mon pays à 18 ans pour étudier aux États-Unis. Phénomène de la basse et moyenne troposphère, j'ajoute aux lignes épurées du modernisme une note de baroque. Adoptant rapidement mon radiateur en forme de fer à cheval, je commence par attaquer l'émail, puis progresse dans le tissu calcifié recouvrant la pulpe. Bien adapté à la vie aquatique, je possède des pattes postérieures palmées et une queue aplatie.
0: Instrument de prédilection de Narciso Yepes, pouvant être classique, folk ou électrique depuis 1920, je suis...
1: Je suis... Je suis...

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1: Une société hiérarchisée n'est possible que si elle s'appuie sur la pauvreté et l'ignorance. En principe, l'effort de guerre a toujours pour but de conserver la société au bord de la famine. La guerre est menée par l'oligarchie contre ses propres sujets. Et son objet n'est pas de remporter la victoire sur l'Eurasia ou l'Estasia, mais de garder la structure même de la société intacte.

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1: Ramiro, tu pourrais me dire quel est le comble du pessimisme?
2: J'en ai aucune idée.
1: C'est de prévenir le croque-mort quand tu viens au monde.
3: Excellent. Combien bon.
4: J'en ai une super bonne, moi aussi. C'est un français, un espagnol et un...
1: Tout le monde la connaît.
4: Mais c'est pas celle-là.
1: Cops. 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

0: Allô? Allô?
1: Ah, mais ça marche pas non plus,
0: attends,
1: mais arrête!
0: Attends, j'ai quelqu'un. Oui. Oui, c'est pour. Ouais, j'ai des soucis avec la radio, ouais.
1: Mais avec Internet, c'est parce qu'Internet, ça marche plus sur Internet.
0: Oui, alors c'est. Oui, par Internet, ouais. 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
1: Mais non, mais tout. 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
0: oui, j'ai la box, je l'ai redémarré.
1: Ça fait 10 coups qu'on la redémarre.
0: Attendez.
1: Ça suffit, raccroche.
0: Attends, je crois que j'ai la solution. Attends. 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

Ce que nous savons, c'est qu'une situation dans laquelle une base radicalisée s'oppose sans aucun intermédiaire au Gouvernement et au Président, au point qu'un de ses leaders n'a pas hésité hier à appeler à envahir l'Élysée samedi prochain, qu'une telle situation ne peut se terminer que de deux manières, soit l'insurrection, soit, en cas de pourrissement, la dispersion d'un mouvement et l'oubli de ses objectifs, dont il ne resterait pas plus que ce qui reste d'un moineau ayant traversé un ventilateur. »

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0: Mais qu'est-ce qui s'est passé ici?
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0: Alors vous avez cru que vous pouviez détruire ce vaisseau. Il a défié l'espace et le temps. Il a voyagé dans une dimension qu'il est impossible pour vous d'imaginer. 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